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5: La valeur du brisement. Fais resplendir l'immensité de ton amour, toi qui délivres des agresseurs, ceux qui se réfugient auprès de toi. Garde-moi comme la prunelle de tes yeux, cache-moi bien à l'abri sous tes ailes. Psaume 17, versets 7 à 8. David s'est écrié « Éternel, je suis comme un vase brisé », voir psaume 31, verset 13. Le brisement paraît négatif à première vue. C'est pourtant lui qui nous permet de nous dépouiller de notre enveloppe extérieure, de nos aspects charnels qui doivent céder la place aux bonnes choses qui sont en nous. Nous avons tous besoin d'être brisés comme David. Nous devons dépendre totalement de Dieu pour notre victoire sur le mal. Faites vôtre cette prière aujourd'hui. Mais moi, ô Éternel, je me confie en toi. Je dis, c'est toi qui es mon Dieu. Psaume 31, verset 15.
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4: Hey, toi, passe le mot. Que tes paroles rendent mes pas plus sûrs, ne laisse aucun mal me dominer. Psaume 119, verset 133. La parole a le pouvoir de protéger ta route et ton cœur. Alors, passe le mot.

Élevons nos mains vers notre Dieu. Élevons nos mains vers notre Dieu. S'il y a des personnes ici ce soir qui croient de tout leur cœur que Dieu est le même hier, aujourd'hui et demain, avec moi qu'ils élèvent les mains maintenant. Seigneur, nous croyons que tu peux toutes choses dans nos vies, dans nos situations. De Moïse à Sarah, de Lazare à Cana, tu as béni, tu as guéri, tu as sauvé. Continue de le faire, Seigneur.

Merci Jésus pour tout ce que tu es en train de faire maintenant. Merci pour tout ce que tu es en train de faire dans nos cœurs. Merci pour tout ce que tu es en train de semer dans nos vies maintenant. Merci pour la résurrection. Merci pour la vie. Merci pour ta parole. Merci pour ton pardon. Merci pour ta présence. Merci pour ta joie. Merci de semer en nous tout ce que tu es. Comme tu l'as fait dans le cœur de tant et tant de gens il y a 2000 ans. Fais-le ici et maintenant pour nous. Fais-le pour moi. Il va le faire pour toi.

0: accomplir. 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
1: le... 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
5: La valeur du brisement. Fais resplendir l'immensité de ton amour, toi qui délivres des agresseurs, ceux qui se réfugient auprès de toi. Garde-moi comme la prunelle de tes yeux. Cache-moi bien à l'abri sous tes ailes. Psaume 17, versets 7 à 8. David s'est écrié « Éternel, je suis comme un vase brisé », voire psaume 31, verset 13. Le brisement paraît négatif à première vue. C'est pourtant lui qui nous permet de nous dépouiller de notre enveloppe extérieure, de nos aspects charnels qui doivent céder la place aux bonnes choses qui sont en nous. Nous avons tous besoin d'être brisés comme David. Nous devons dépendre totalement de Dieu pour notre victoire sur le mal. Faites vôtre cette prière aujourd'hui. Mais moi, ô Éternel, je me confie en toi. Je dis, c'est toi qui es mon Dieu. Psaume 31, verset 15.
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4: Hé, hey, toi, passe le mot. Que tes paroles rendent mes pas plus sûrs, ne laisse aucun mal me dominer. Psaume 119, verset 133. La parole a le pouvoir de protéger ta route et ton cœur. Alors, passe le mot.

0: joie, les victorieux, le Seigneur.
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5: La valeur du brisement. Fais resplendir l'immensité de ton amour, toi qui délivres des agresseurs, ceux qui se réfugient auprès de toi. Garde-moi comme la prunelle de tes yeux. Cache-moi bien à l'abri sous tes ailes. Psaume 17, versets 7 à 8. David s'est écrié « Éternel, je suis comme un vase brisé », voir psaume 31, verset 13. Le brisement paraît négatif à première vue. C'est pourtant lui qui nous permet de nous dépouiller de notre enveloppe extérieure, de nos aspects charnels qui doivent céder la place aux bonnes choses qui sont en nous. Nous avons tous besoin d'être brisés comme David. Nous devons dépendre totalement de Dieu pour notre victoire sur le mal. Faites vôtre cette prière aujourd'hui. Mais moi, ô Éternel, je me confie en toi. Je dis, c'est toi qui es mon Dieu. Psaume 31, verset 15.
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5: Hé, hey, toi, passe le mot. Que tes paroles rendent mes pas plus sûrs, ne laisse aucun mal me dominer. Psaume 119, verset 133. La parole a le pouvoir de protéger ta route et ton cœur. Alors, passe le mot.

0: Tes mélodies m'entraînent, apaisent mes pensées. Ma vie, mes rêves conduisent ma destinée.
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5: La valeur du brisement. Fais resplendir l'immensité de ton amour, toi qui délivres des agresseurs, ceux qui se réfugient auprès de toi. Garde-moi comme la prunelle de tes yeux. Cache-moi bien à l'abri sous tes ailes. Psaume 17, versets 7 à 8. David s'est écrié « Éternel, je suis comme un vase brisé », voir psaume 31, verset 13. Le brisement paraît négatif à première vue. C'est pourtant lui qui nous permet de nous dépouiller de notre enveloppe extérieure, de nos aspects charnels qui doivent céder la place aux bonnes choses qui sont en nous. Nous avons tous besoin d'être brisés comme David. Nous devons dépendre totalement de Dieu pour notre victoire sur le mal. Faites vôtre cette prière aujourd'hui. Mais moi, ô Éternel, je me confie en toi. Je dis, c'est toi qui es mon Dieu. Psaume 31, verset 15.
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5: Hey toi, passe le mot. Que tes paroles rendent mes pas plus sûrs, ne laisse aucun mal me dominer. Psaume 119, verset 133. La parole a le pouvoir de protéger ta route et ton cœur. Alors, passe le mot.

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5: La valeur du brisement. Fais resplendir l'immensité de ton amour, toi qui délivres des agresseurs, ceux qui se réfugient auprès de toi. Garde-moi comme la prunelle de tes yeux, cache-moi bien à l'abri sous tes ailes. Psaume 17, versets 7 à 8. David s'est écrié, « Éternel, je suis comme un vase brisé », voire psaume 31, verset 13. Le brisement paraît négatif à première vue. C'est pourtant lui qui nous permet de nous dépouiller de notre enveloppe extérieure, de nos aspects charnels qui doivent céder la place aux bonnes choses qui sont en nous. Nous avons tous besoin d'être brisés comme David. Nous devons dépendre totalement de Dieu pour notre victoire sur le mal. Faites vôtre cette prière aujourd'hui. Mais moi, ô Éternel, je me confie en toi. Je dis, c'est toi qui es mon Dieu. Psaume 31, verset 15.
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0: Rappelle-toi que Dieu ne te juge pas. Il t'aime, te pardonne et te donne un nouveau.
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5: Hé, hey, toi, passe le mot. Que tes paroles rendent mes pas plus sûrs, ne laisse aucun mal me dominer. Psaume 119, verset 133. La parole a le pouvoir de protéger ta route et ton cœur. Alors, passe le mot.

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4: La méditation de Joyce Meyer, votre vitamine quotidienne.
5: La valeur du brisement. Fais resplendir l'immensité de ton amour, toi qui délivres des agresseurs, ceux qui se réfugient auprès de toi. Garde-moi comme la prunelle de tes yeux. Cache-moi bien à l'abri sous tes ailes. Psaume 17, versets 7 à 8. David s'est écrié: Éternel, je suis comme un vase brisé. Voir Psaume 31, verset 13. Le brisement paraît négatif à première vue. C'est pourtant lui qui nous permet de nous dépouiller de notre enveloppe extérieure, de nos aspects charnels qui doivent céder la place aux bonnes choses qui sont en nous. Nous avons tous besoin d'être brisés comme David. Nous devons dépendre totalement de Dieu pour notre victoire sur le mal. Faites vôtre cette prière aujourd'hui. Mais moi, ô Éternel, je me confie en toi. Je dis, c'est toi qui es mon Dieu. Psaume 31, verset 15.
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0: Dieu dans les bons comme dans les mauvais jours, car Dieu agit même quand tu ne le vois pas.
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4: Hé, hey, toi, passe le mot. Que tes paroles rendent mes pas plus sûrs, ne laisse aucun mal me dominer. Psaume 119, verset 133. La parole a le pouvoir de protéger ta route et ton cœur. Alors, passe le mot.

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4: La méditation de Joyce Meyer, votre vitamine quotidienne.
5: La valeur du brisement. Fais resplendir l'immensité de ton amour, toi qui délivres des agresseurs, ceux qui se réfugient auprès de toi. Garde-moi comme la prunelle de tes yeux. Cache-moi bien à l'abri sous tes ailes. Psaume 17, versets 7 à 8. David s'est écrié: Éternel, je suis comme un vase brisé. Voir Psaume 31, verset 13. Le brisement paraît négatif à première vue. C'est pourtant lui qui nous permet de nous dépouiller de notre enveloppe extérieure, de nos aspects charnels qui doivent céder la place aux bonnes choses qui sont en nous. Nous avons tous besoin d'être brisés comme David. Nous devons dépendre totalement de Dieu pour notre victoire sur le mal. Faites vôtre cette prière aujourd'hui. Mais moi, ô Éternel, je me confie en toi. Je dis, c'est toi qui es mon Dieu. Psaume 31, verset 15.
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Fais de l'Éternel tes délices et il te donnera ce que ton cœur désire.

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5: Hey, toi, passe le mot. Que tes paroles rendent mes pas plus sûrs, ne laisse aucun mal me dominer. Psaume 119, verset 133. La parole a le pouvoir de protéger ta route et ton cœur. Alors, passe le mot.

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0: Il y a pour toi des projets de bonheur, un avenir et de l'espérance. Dieu te le rappelle aujourd'hui.
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4: La méditation de Joyce Meyer, votre vitamine quotidienne.
5: La valeur du brisement. Fais resplendir l'immensité de ton amour, toi qui délivres des agresseurs, ceux qui se réfugient auprès de toi. Garde-moi comme la prunelle de tes yeux. Cache-moi bien à l'abri sous tes ailes. Psaume 17, versets 7 à 8. David s'est écrié « Éternel, je suis comme un vase brisé », voir psaume 31, verset 13. Le brisement paraît négatif à première vue. C'est pourtant lui qui nous permet de nous dépouiller de notre enveloppe extérieure, de nos aspects charnels qui doivent céder la place aux bonnes choses qui sont en nous. Nous avons tous besoin d'être brisés comme David. Nous devons dépendre totalement de Dieu pour notre victoire sur le mal. Faites vôtre cette prière aujourd'hui. Mais moi, ô Éternel, je me confie en toi. Je dis, c'est toi qui es mon Dieu. Psaume 31, verset 15.
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4: Hé, hey, toi, passe le mot. Que tes paroles rendent mes pas plus sûrs, ne laisse aucun mal me dominer. Psaume 119, verset 133. La parole a le pouvoir de protéger ta route et ton cœur. Alors, passe le mot.

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0: N'oublie pas ce que te dit Jésus. Tout est possible à celui qui croit.
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5: La méditation de Joyce Meyer, votre vitamine quotidienne.
6: La valeur du brisement. Fais resplendir l'immensité de ton amour, toi qui délivres des agresseurs, ceux qui se réfugient auprès de toi. Garde-moi comme la prunelle de tes yeux, cache-moi bien à l'abri sous tes ailes. Psaume 17, versets 7 à 8. David s'est écrié, « Éternel, je suis comme un vase brisé », voir Psaume 31, verset 13. Le brisement paraît négatif à première vue. C'est pourtant lui qui nous permet de nous dépouiller de notre enveloppe extérieure, de nos aspects charnels qui doivent céder la place aux bonnes choses qui sont en nous. Nous avons tous besoin d'être brisés comme David. Nous devons dépendre totalement de Dieu pour notre victoire sur le mal. Faites vôtre cette prière aujourd'hui. Mais moi, ô Éternel, je me confie en toi. Je dis, c'est toi qui es mon Dieu. Psaume 31, verset 15.
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mon désir, Seigneur, c'est de te connaître mieux. Je m'approche de toi maintenant. Avec un cœur pur, je fais de la place, Seigneur.

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4: Hé, toi, passe le mot. Que tes paroles rendent mes pas plus sûrs, ne laisse aucun mal me dominer. Psaume 119, verset 133. La parole a le pouvoir de protéger ta route et ton cœur. Alors, passe le mot.

n'est aucun autre nom, sur terre et dans le ciel, par lequel nous puissions être sauvés. Ton nom est au-dessus de tous les noms. Ton nom, Yeshua, est au-dessus de tous les noms. Nous te remercions pour ta présence ici. Merci pour toutes les personnes qui te prient. Merci aussi pour toutes les personnes qui vont prier par ce chant. Viens les bénir maintenant. Viens les toucher, viens les rejoindre, viens les guérir, comme toi seul sais le faire, Yeshua. Yeshua. Chantons une dernière fois ensemble ce nom.

0: prier, c'est parler à cœur ouvert avec ton Père.
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0: Rappelle-toi que Dieu ne te juge pas. Il t'aime, te pardonne et te donne un nouveau départ.
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5: La valeur du brisement. Fais resplendir l'immensité de ton amour, toi qui délivres des agresseurs, ceux qui se réfugient auprès de toi. Garde-moi comme la prunelle de tes yeux. Cache-moi bien à l'abri sous tes ailes. Psaume 17, versets 7 à 8. David s'est écrié « Éternel, je suis comme un vase brisé. » Voir psaume 31, verset 13. Le brisement paraît négatif à première vue. C'est pourtant lui qui nous permet de nous dépouiller de notre enveloppe extérieure, de nos aspects charnels qui doivent céder la place aux bonnes choses qui sont en nous. Nous avons tous besoin d'être brisés comme David. Nous devons dépendre totalement de Dieu pour notre victoire sur le mal. Faites vôtre cette prière aujourd'hui. Mais moi, ô Éternel, je me confie en toi. Je dis, c'est toi qui es mon Dieu. Psaume 31, verset 15.
4: Si vous souhaitez avoir plus d'encouragement de Joyce Meyer, abonnez-vous gratuitement à la newsletter sur joycemeyer.fr.

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0: prière du juste a une grande efficacité et tu es justifié en Jésus-Christ.
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4: Hé, hey, toi, passe le mot. Que tes paroles rendent mes pas plus sûrs, ne laisse aucun mal me dominer. Psaume 119, verset 133. La parole a le pouvoir de protéger ta route et ton cœur. Alors, passe le mot.

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5: La valeur du brisement. Fais resplendir l'immensité de ton amour, toi qui délivres des agresseurs, ceux qui se réfugient auprès de toi. Garde-moi comme la prunelle de tes yeux, cache-moi bien à l'abri sous tes ailes. Psaume 17, versets 7 à 8. David s'est écrié « Éternel, je suis comme un vase brisé », voir psaume 31, verset 13. Le brisement paraît négatif à première vue. C'est pourtant lui qui nous permet de nous dépouiller de notre enveloppe extérieure, de nos aspects charnels qui doivent céder la place aux bonnes choses qui sont en nous. Nous avons tous besoin d'être brisés comme David. Nous devons dépendre totalement de Dieu pour notre victoire sur le mal. Faites vôtre cette prière aujourd'hui. Mais moi, ô Éternel, je me confie en toi. Je dis, c'est toi qui es mon Dieu. Psaume 31, verset 15.
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6: Hé, hey, toi, passe le mot.
7: Le Seigneur est grand et mérite bien qu'on l'acclame. 1 Chronique 16, verset 25. Je veux te louer toute ma vie pour ta bonté et ta fidélité. Amen. Alors, passe le mot.

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5: Brisé et offert. Le Fils de l'homme viendra dans la gloire de son Père avec ses anges, et alors il donnera à chacun ce que lui auront valu ses actes. Matthieu 16, verset 27. Si vous êtes prêt à donner le meilleur de vous-même au Seigneur, il utilisera vos dons au-delà de ce que vous pouvez imaginer. La femme au flacon d'albâtre, rempli d'un parfum de très grand prix, voulait accomplir une belle action pour Jésus parce qu'elle l'aimait. C'est pourquoi elle répandit le précieux parfum sur ses pieds, ignorant alors qu'elle embaumait son corps pour la sépulture. Voir Marc 14, versets 1 à 9. Dieu l'avait conduite à donner ce qu'elle avait, quel qu'en fût le prix. Si vous laissez s'exprimer les dons que Dieu vous a confiés, il les utilisera pour préparer le monde au retour de son Fils. Votre obéissance aujourd'hui produira des fruits dans l'éternité dont vous n'avez pas encore conscience.
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3: Hé, hey, toi, passe le mot. Le Seigneur est grand et mérite bien qu'on l'acclame. 1 Chronique 16, verset 25. Je veux te louer toute ma vie pour ta bonté et ta fidélité. Amen. Alors, passe le mot.